monter un groupe de rock un peu psychédélique, en tournée internationale, les guitares, les amplis empirent et les orientales.

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0: Bon, je t'écoute, Der Felsen, je suis en compagnie de Philippe. Bonjour Philippe.
1: Bonjour Abdel.
0: Donc vous faites partie de FCQ Choisir et cette chronique que vous présentez régulièrement sur les ondes Der Felsen. Cette chronique, ça sera consacrée à l'espèce exotique envahissante, les clandestins de la biodiversité. Donc Philippe, c'est quoi exactement une espèce exotique envahissante?
1: Alors, une espèce exotique, c'est un peu comme un touriste perdu. Elle débarque dans un territoire où elle n'a rien demandé et où personne ne l'attendait. En général, c'est nous, les humains, qui l'y amenons. Hein. Parfois volontairement, parfois parce qu'on n'a pas bien regardé dans nos valises. Et elle devient envahissante quand elle se sent tellement bien qu'elle se met à poser problème. Adieu biodiversité, bonjour risques sanitaires et dégâts sur les infrastructures. Bref, le touriste qui reste un peu trop longtemps, qui tape l'incruste.
0: Est-ce que tu as des exemples?
1: Oui, côté animaux, tu as le lapin. Le lapin, c'est mignon, hein, mais il a une version Terminator aussi, parce qu'en 1903 à Hawaï, il a causé l'extinction de 26 espèces de plantes et de 3 espèces d'oiseaux, le tout en 20 ans. En Australie aussi, il pullule depuis la fin du XVIIIe siècle et coûte des millions en dégâts. Plus près de nous, tu as le frelon asiatique, arrivé par erreur dans une cargaison de poterie chinoise, ou bien l'écrevisse de Louisiane qui adore les rivières, et encore le crabe bleu, les tantos, arrivé dans les flancs de bateaux. Les champions de toutes catégories, ce sont les plantes. L'ambroisie, super allergène, ou la jussie, qui est jolie, mais envahissante et qui ruine les zones humides. Comme quoi, vert ne veut pas dire vertueux.
0: Et comment on fait pour lutter contre tout ça?
1: Alors, l'Union européenne joue au douanier permanent. Détection, prévention, éradication quand c'est encore possible. Et elle a du boulot, car les invasions explosent depuis 2 siècles. Normal, les espèces voyagent comme nous. Plus de 10 000 espèces marines font le tour du monde dans les eaux de ballast des navires. Et les moustiques, eux, ont carrément le billon d'avion, classe économique, mais très efficace.
0: Donc, des conseils pratiques pour terminer.
1: Ben oui, quand tu rentres de voyage, tu ramènes des photos, pas des plantes ou des bestioles exotiques. Et surtout, ne jette jamais une plante d'aquarium dans la nature, ne relâche ni tortue, ni serpent, ni oiseau. Et si tu as un alligator ou une mygale, eh bien, on va faire semblant de ne rien savoir, d'accord?
0: C'était la chronique du FCQ Choisir présentée par Philippe, du FCQ Choisir d'Indre-et-Loire. Cette chronique était consacrée espèces exotiques envahissantes. Donc, espèces exotiques envahissantes. Merci Philippe et à très bientôt sur les ondes d'RFL 101.
1: Merci Abdel.

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1: Bonsoir, de Sarah Chiche.
2: Bonsoir.
1: Votre nouveau roman, le titre, c'est un verbe, aimer. Comment on peut trouver un titre comme ça, un seul verbe ?
2: Eh bien, j'avais envie de raconter une grande histoire d'amour qui prend toute une vie pour se réaliser, depuis l'enfance jusqu'à la vieillesse. Et pour ce faire, rapidement, ce verbe est venu comme une évidence, parce que aimer, en fait, à l'infinitif, ça peut avoir valeur d'impératif. Et en même temps, dès qu'on conjugue, on enferme, on circonscrit. Vous voyez dire « nous avons aimé » ou « ils aimeront », c'est déjà coupé dans une temporalité précise. Alors que si on laisse le verbe flotter librement comme ceci, ça permet d'annoncer d'emblée qu'on va explorer toutes les modalités de l'amour.
1: Oui, et puis amour, c'était déjà pris par les films à une queue que vous connaissez bien. Vous faites des essais, des romans aussi.
2: Oui, j'allais pas voler ce titre à Michael Haneke, que j'aime beaucoup, justement. Donc, c'est vrai que c'était aussi un petit clin d'œil à son œuvre, mais chacun son titre. Amour pour Haneke, aimé pour Chiche.

0: Aimer à n'en savoir que dire.
1: Alors, c'est le destin de deux enfants, Margot Gennaro et Alexis, qui ne cessent de se croiser. Il la sauve d'une noyade et après ils vont se rencontrer 40 ans après. Comment vous avez construit votre roman par rapport aux époques? Ça commence en 1984 jusqu'en 2020, ou par rapport à des personnages?
2: Oui, l'idée est que même si l'amour véritable vise toujours quelque chose égal l'éternité, plus ou moins, eh bien, on aime toujours à une époque donnée, en un temps donné. Et donc, il importait de suivre les personnages principaux, Margot et Alexis, mais aussi tous les personnages secondaires, au gré des époques et des géographies qu'ils traversent. Et pour ce faire, il fallait ancrer ce roman très romanesque dans un certain réalisme social. C'est pour ça que j'ai choisi de les environner d'objets, de musique ou d'émissions de télévision qui ont fait l'époque. Par exemple, on va rencontrer Margot et Alexis et une de leurs camarades de classe qui est déjà affublée d'un des premiers Walkman. Plus tard, ado, Margot va écouter Nirvana, elle va écouter Madonna. Il y a une époque aussi où celle qui deviendra la future femme d'Alexis voit ses parents cracher sur la télévision tout en regardant Ambition de Bernard Tapie, etc., etc. Donc il fallait, pour que ce soit réaliste, baigner les personnages dans cet environnement d'objets, parce qu'on est malaxé, formé et déformé en permanence par ces choses qui nous environnent.
1: Et vous croyez que l'amour dure ou le bonheur conjugal dure ou c'est un leurre?
2: Alors dans ce grand roman d'amour, je voulais pour autant être féroce et caustique. C'est-à-dire que s'il s'approche parfois du sentimentalisme, c'est pour s'en moquer systématiquement. Je voulais mettre en pièce certaines illusions et certaines dégradations propres à la conjugalité. Vous voyez, la littérature, on peut se poser la question, c'est la question qu'Alexis se pose à un moment donné du livre. Est-ce que la littérature ne nous a pas menti en nous berçant d'illusions, quand on lit Anna Karénine de Tolstoï, quand on lit Belle du Seigneur d'Albert Cohen, quand on lit Les souffrances du jeune Werther de Goethe, c'est magnifique, c'est à un niveau très très haut, et on s'aperçoit parfois que la réalité est souvent plus grise et que en fait l'amour est aussi fait de ces petites engueulades devant le lave-vaisselle et de ces moments dans la conjugalité au long cours où un soir parfois on se rend compte qu'on ne partage guère plus que des souvenirs, des enfants et des factures à payer. Donc ceci, je voulais le raconter de façon aussi féroce que possible, tout en laissant une grande place à l'espoir. L'espoir lié au fait qu'à la cinquantaine, nos vies ne sont pas finies, tant s'en faut.
1: Vous trouvez que mais la douleur enseigne, vous? La douleur, c'est un savoir supplémentaire pour mieux vivre, revivre un amour ou...
2: Ça, c'est une grande question que vous posez, c'est-à-dire au fond, est-ce que avoir côtoyé les gouffres, avoir côtoyé les abîmes, est-ce que ça nous apporterait des degrés de lucidité supplémentaires qui ensuite nous permettraient de mieux aimer? Et qu'est-ce que ça veut dire mieux aimer? Est-ce que ça veut dire aimer avec plus de distance, moins se jeter au feu? Ou est-ce que ça veut dire aimer plus librement ou avec plus de prudence? Des personnages, quand ils se retrouvent complètement par hasard, c'est tenté que ce soit du hasard, à la cinquantaine, elle fait partie de ces femmes d'une cinquantaine d'années qui veulent assumer leur solitude heureuse. La conjugalité, elle a connu, elle n'a plus du tout envie de s'embarrasser d'un homme dans sa vie quotidienne. Quant à lui, il a connu les affres d'un divorce douloureux. C'est un père par intermittence, puisqu'il ne voit guère plus ses enfants, ou si peu. Et donc, il est frappé de certaines désillusions concernant la conjugalité et concernant l'amour. Et donc, ils vont se demander, ces deux-là, ce qu'ils vont pouvoir faire de leur savoir, hein, si ce qu'ils ont appris au cours des précédentes années peut leur servir ou pas. Je crois qu'au fond, Quand l'amour nous appelle, on redevient. Il y a quelque chose de la candeur de l'enfant ou de l'adolescent qui ressurgit en nous. Et que, qu'on le veuille ou non, on a beau avoir accumulé les expériences. Tout à chacun, nous avons notre lot de douleurs, de joies, de désillusions, tout ce qui fait l'épaisseur d'une vie, qui tanne les cœurs, qui endurcit l'esprit. Mais on s'aperçoit qu'en fait, à tout âge, on peut être, quand on est foudroyé par l'amour, on est tout aussi démuni.

0: Un matin d'hiver 1996, la lettre arriva. Impersonnelle et froide, elle annonçait à Henri Keller ce qu'il n'aurait jamais cru possible. Son départ imminent. Un plan de départ volontaire, disait-il, dans un jargon incolore. En réalité, c'était une invitation à quitter un navire où il n'avait plus sa place. Dans les laboratoires pharmaceutiques, une mutation silencieuse s'opérait. Les prêtres en blouse blanche abdiquaient devant les marchands en costumes sombres, tandis que les microscopes s'inclinaient devant la tyrannie des chiffres alignés. À Stamford, Connecticut, Pardew Therapeutics préparait son poison miracle, le Duroxil. À Genève, Signabet avalait Sondal pour enfanter Nogarvis. Le monde changeait de peau, laissant derrière lui une mue faite de vieux rêves et de certitudes périmées. Les hippies étaient devenus traders, les idéalistes marketeurs, les chercheurs gestionnaires de portefeuilles. Le capitalisme avait trouvé sa nouvelle frontière, non plus l'espace ou les océans, mais les synapses du cerveau humain. La fusion Signabel-Sondal fut pour Henri ce que la chute du mur avait été pour les communistes, la fin d'une époque qu'il n'avait pas vu venir, sa propre obsolescence. Dans les couloirs aseptisés des laboratoires, le vocabulaire mutait comme un virus. Recherche fondamentale devenait retour sur investissement, découverte se transformait en time to market. Les nouveaux maîtres, oracles d'une langue barbare, scandaient leur synergie et paradigm shifts, tandis que les vieux chercheurs, Henri et ses pairs, s'accrochaient aux paillasses, radeaux de fortune d'un monde englouti. La pression pour innover et produire des résultats commerciaux devenait de plus en plus étouffante.
1: C'était la voix de Sarah Chiche.
2: Justement, au moment où il y a eu un problème grave aux États-Unis sur le Piroxyl, c'est ça, le médicament.
0: Oui. Alexis, dans les années 2010, devient consultant pour un groupe international dont un des clients s'avère être un laboratoire pharmaceutique qui a commercialisé depuis la fin des années 90 un médicament antidouleur. Alors, c'est formidable les antidouleurs. Vous avez mal au dos de façon chronique ou un problème de prothèse de hanche, vous en prenez, vous n'avez plus mal. Le seul problème, c'est que plus vous en prenez, plus vous avez besoin d'en prendre à des doses élevées. Et là, je me suis appuyée sur un scandale sanitaire véritable, ce qu'on appelle aux États-Unis la crise des opioïdes, et qui a entraîné des centaines de milliers de morts à travers les États-Unis, et où, dans une parfaite impunité, alors même qu'on savait que les cas d'overdose et de décès se multipliaient, on a continué de façon tout à fait zélée à prescrire ce médicament massivement.
2: Voilà, en fait, ce qui m'intéressait justement et ce que je voulais dire pour finir, c'est que quand on vous lit, on ne va pas lire qu'une histoire d'amour. On va apprendre énormément de choses. On va parler de sujets de société de 1984 à 2020 et merci pour ça.
0: Merci à vous.

0: Et je vous laisse rejoindre vos lecteurs à la boîte à livres.
1: Avec plaisir.
0: Au revoir.
1: Au revoir.
2: C'était le rendez-vous littéraire sur RFL 101. Une émission diffusée le mercredi à 19h, rediffusée le lundi à 19h et le dimanche à 21h. 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

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Envers et contre tout, je sors de ma bulle de sommeil. Retour dans le monde fou où les étoiles sont toutes pareilles. Je vois enfin en vous, au fond des yeux, une lueur. Le bonheur devient le flou, teintant l'ambiance de mes humeurs. Le jour se lève, mais je n'ai pas de réponse. Tant de questions brûlent mes lèvres face aux histoires qui se rencontrent. Les étoiles blanches n'ont plus rien à me dire. Le chant de la nature accueille mon âme dans un sourire. Et puis rencontrons-nous

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